0: Moi, je dis, ouais, mais moi, je l'ai. Je suis en train de dire que je suis en train de vous assurer.
1: Merci, je suis en train de vous assurer.